Tata Von Beyan, Dixon Beyan, Ramses Beyan, Joda Makrabetessa, Farabis Beyan. Association des gros bras du Mali. Yo, Tata Peo, à tout regard de Bamada, spécial dédicace.